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Bien, c'est la rentrée sur Lille Radio. On reprend du service cette saison avec donc Hatch et notre émission Basse Crème. Aujourd'hui, l'émission est un peu spéciale et se fait en marge d'un événement qu'on organise donc dans 10 jours. La personne de l'émission d'avant parlait des 24 heures du sucre et c'est le même jour, je crois. Sauf que ce sera à Grande Zéro en journée et en soirée. Un événement extérieur sur un sound system à l'image des block parties qu'on peut trouver par exemple à Bristol. Et on a une programmation de dub très variée dont on va vous passer quelques morceaux aujourd'hui et vous parler des artistes qui joueront à cette occasion.

On vient d'écouter Emer, dont on vous reparlera un petit peu plus tard. C'est une des artistes qui va jouer à cette occasion. Mais avant ça, quelques précisions sur cet événement, puisque la présentation était assez partielle. Donc, c'est un événement qui a lieu sur un sound system dont je vous parlais. Ce sound system est un peu culte. On a déjà fait quelques événements avec ce dernier et on trouve vraiment que c'est celui qui sonne le mieux pour ce type d'événement. Ça, il s'appelle la Disto Mobile, il est vraiment pas rare, il s'installe souvent dans les festivals à Lyon, en France, etc. Donc on est ravis de fomenter ce programme avec eux, et aux côtés également de Radio Béguin et la team, une team de Bruxelles qui s'appelle Encore Dub, qui organise des événements en dub à Bruxelles depuis à peu près 2 ans, et dont une petite délégation viendra nous rendre visite à cette occasion. Voilà, c'est un format de 16h, 1h, il y aura 6 lives, des DJ sets, à manger, à boire, etc. Donc à l'extérieur, on espère qu'il fera beau.

Du coup, la track que vous venez d'entendre, c'était l'artiste Emer. Du coup, elle est née en Lituanie, mais elle est basée à Bruxelles maintenant. Elle a produit plein d'albums du coup sous le nom de Emer, et dans un dub toujours un peu méditatif, on va dire, assez posé. Elle a fait, on peut citer dans ses projets musicaux, l'album Sea Salt sur Lilian Tapes, l'album Fog sur Shotspan, et elle a aussi une collaboration avec Unye Uma sur Shtroom. Voilà, elle est aussi résidente sur Radio Vilnius et à Kiosk Radio à Bruxelles.

Le morceau qu'on est en train d'écouter, qu'on vient d'écouter, c'est donc Elijah Minnelli. Elijah Minnelli, c'est un anglais qui est vraiment de la génération actuelle, qui fait du dub assez classique finalement, enfin digidub, stepper un peu, mais avec une approche sonore toute particulière, des samples de voix un peu incroyables, nous on l'adore, on a découvert ça il y a quelques années maintenant, c'est quelqu'un qui est jamais venu jouer à Lyon, c'était un peu le centre à la base de cet événement, on voulait avoir Elijah Minnelli sur la disto mobile, pour caricaturer, c'était un peu ça, donc on est très content de le présenter à cette occasion-là et très curieux de ce qu'il va faire, ce sera donc un live de Elijah. Et maintenant on va enchaîner, on va écouter quelque chose de beaucoup plus local, un duo qui s'appelle Orchestral Hit, qui est donc en fait un duo entre CC, donc c'est le propriétaire de la disto mobile, ni plus ni moins, qui fait pas mal de musique depuis longtemps maintenant. Vous avez déjà pu le croiser dans des duos comme Odé Bongo par exemple, et pas mal d'autres projets. Oubliez, il est un peu partout, très versatile. Il a un projet dub qui s'appelle donc CC, qui est vraiment très bien. Et donc là, il fait un duo avec Regis Turner, qui lui est assez connu par le biais de son projet qui s'appelle Aventure, qui est un peu électronique, 8 bits, un peu foutraque, qui parle dans tous les sens. Et donc là, ils font vraiment un duo dub digital, stepper, assez marrant, assez ludique et fun.

Cette soirée sur la Disto Mobile, ce sera aussi l'occasion d'accueillir deux figures locales de la musique électronique, à savoir Judas, qui ouvrira les hostilités dès 16h, avec notamment une sélection 45 tours entre dub, reggae et assimilé. Donc Judas, c'est patron du fameux label BFDM, Brother From Another Mother, Homemade Sound System, et membre fondateur de XA Sound System à Marseille. On accueillera aussi en live la figure locale Subseason, qui a déjà pas mal écumé les clubs à Lyon, notamment le Suc. Cette fois-ci, il nous présentera son live teinté d'esthétique entre dub et bass, hein, c'est clair, on peut se le dire. Subseason est aussi les cofondateurs du Sound System Zef, donc ça fait quand même pas mal de personnes qui naviguent, on va dire, dans les horizons Sound System. Il a aussi une émission sur les camarades de Rins France avec son émission etc. Et il nous proposera du coup son live aux allures dub déconstruites, enrichies de patterns électroniques, des boucles répétitives et évidemment des réverbations bien saturées pour bien foutre la teuf à 22h sur la scène extérieure de Grande Zéro. Et on écoute le morceau Jock Shota de Subseason.

Donc vous pouvez quand même constater là sur un peu les choses qu'on a écoutées depuis le début, il y a quand même une montée en intensité et pas mal de choses différentes, ouais, en termes de texture et de, on va dire, d'efficacité. Là, le dernier morceau, c'était après Subsism, il y avait donc le retour de MR et on vous a quasiment présenté tout le monde, mis à part donc les deux personnes qui nous viendront. MR vient de Bruxelles, c'est vrai, mais donc les deux personnes qui viennent du crew Encore Dub. Qui sont Elizer et Gustave Retour. Hélas, on n'a rien à vous faire écouter pour Elizer parce que c'est une Selecta DJ qui n'a pas produit pour le moment. Gustave, cependant, lui, fait du live. On vous passera un morceau après. Mais il ne jouera pas live à cette occasion. Là, ce sera un DJ set, en fait, où les deux vont se retrouver. Et ce sera en clôture de l'événement lorsqu'il fera nuit et que nous rentrerons à l'intérieur de GZ pour finir la soirée.

On se donne donc rendez-vous le samedi 26 septembre 2026 à Grande Zéro, de 16h à 1h du matin, pour cet événement Hatch sur la Disto Mobile, avec, en complicité avec Radio Béguin, Grande Zéro et Encore Dub. On se retrouve très bientôt pour un prochain Basscrème et on vous laisse avec 30 minutes de mix sur la veine et les esthétiques de la soirée. À bientôt.

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1: Passez bonne journée.
2: Merci, à la prochaine.
1: Bien joué, madame.
2: Bien joué à vous.
1: Vous allez faire une petite romance ou pas, les gars? On va pas rester sur ça. Toutes les peluches derrière moi et les cadeaux là-bas à choisir.
3: Là, c'est vraiment beau.

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Bonsoir et bienvenue dans Histoire du soir. Épisode 3, Drosophile.

C'était une période où j'étais plutôt déprimé. J'arrivais pas vraiment à sortir de chez moi et je passais mes journées au lit, à regarder le plafond ou les murs ou diverses choses qu'il y avait dans mon petit appartement. Il y avait quelques fruits dans une corbeille au niveau de l'espace cuisine que je voyais depuis mon lit. Et ces quelques fruits avaient flétri. J'étais pas très porté sur le ménage à ce moment-là. Ces quelques fruits avaient flétri et petit à petit des petites mouches, ces petites mouches qu'on appelle les mouches du vinaigre ou aussi les drosophiles, des petites mouches étaient venues tourner autour des fruits. Comme c'était la seule chose en mouvement qu'il y avait dans mon appartement, je passais de plus en plus de temps à regarder le bal des drosophiles au-dessus de ma corbeille de fruits pourris. Leur vol avait quelque chose de touchant, stable, lent, silencieux. Très contrôlée, on aurait dit, pour des créatures si petites. Au fil des jours, elles se reproduisaient, il y en avait de plus en plus. Une petite dizaine maintenant voltée au-dessus du panier de fruits pourris. Et motivé par l'existence de ces mouches, je sortis de mon lit pour aller faire un petit tour au supermarché et acheter, entre autres, des fruits. Je déposais ces fruits nouvellement acquis dans la corbeille et les laissais moisir. Encore allongé dans mon lit, j'observais toujours les mouches qui voltaient au-dessus des fruits pourris. Je sortais toujours le plus rarement possible de mon appartement, mais j'avais là comme gagné une nouvelle passion, en tout cas quelque chose qui commençait à me faire sortir de ma torpeur. Les drosophiles étaient devenus mon centre d'intérêt numéro 1, et lorsque ça me semblait nécessaire, je sortais pour acheter quelques fruits à leur donner, et je laissais ces fruits pourrir. Petit à petit, je déposais les fruits aussi en dehors de la corbeille. Il commençait à y en avoir sur la table de l'espace cuisine, mais aussi par terre. Enfin, un peu sur tous les espaces disponibles de l'appartement. Sans m'en rendre vraiment compte, parce que plutôt absorbé par ma nouvelle obsession pour le mouvement des drosophiles dans mon appartement, je commençais à vivre dans un taudis puant rempli de fruits pourris qui répandaient leur liquide gluant et saumâtre un peu partout dans l'appartement.

À ma plus grande joie, il devait y avoir maintenant une centaine de drosophiles qui volaient dans l'appartement. Ou peut-être plus, en vérité, à ce moment-là, elles étaient devenues innombrables. Je me faisais toujours un très grand plaisir de les observer, et je commençais à remarquer quelque chose de particulier dans leur vol. J'avais de plus en plus l'impression que chaque drosophile reproduisait des petits schémas dans son vol. Comme des sortes, je dirais, de petits dessins, comme si la trajectoire de leur vol dessinait des courbes dans l'air qu'elles reproduisaient. Alors je me focalisais sur cette idée que les drosophiles dessinaient quelque chose dans l'air et ne les regardaient plus que comme ça. J'essayais de comprendre ce qu'elles dessinaient. Je me demandais s'il n'y avait pas là une sorte de langage comme le font les abeilles. En tout cas, ce spectacle des drosophiles qui volaient dans mon appartement n'en était devenu qu'encore plus passionnant. Je passais donc plusieurs jours à observer les dessins en 3D qu'elles faisaient dans l'espace de mon appartement, en voletant. Et je commençais à y voir des formes figuratives. Je me rappelle par exemple y avoir vu le dessin d'un petit mouton, ou le dessin d'une fourmi aussi, une fois. Voilà, il y avait des formes comme ça identifiables que je commençais à voir émerger. Plus le temps passait, plus je me demandais si tout ça était le fruit de mon imagination, en totalité ou en partie. Alors je me mis à essayer d'imaginer un système qui me permettrait de visualiser, de contrôler ce que je pensais voir.

Je vivais toujours dans mon amoncellement de fruits pourris et dans le nuage de drosophiles qui se formait autour, mais ignorant tout cela, parce que obnubilé par l'idée de trouver un système qui me permettrait de filmer les drosophiles et de mesurer, de visualiser les trajectoires de leur vol. Au bout de quelques jours, j'avais une idée de solution. Je passais donc commande de matériel pour le mettre en place. Ce système-là consistait en plusieurs caméras de précision disposées dans l'appartement sous plusieurs angles, reliées à un ordinateur, avec un petit algorithme de mes soins qui repérait les drosophiles, suivait leur trajectoire et qui, en croisant le flux de toutes les caméras, permettait de reconstituer une trajectoire en 3D dans l'espace 3D de mon appartement que j'avais modélisé dans un logiciel de modélisation 3D. Et donc je pouvais voir sous forme de traits la trajectoire de chaque drosophile. Je laissais tout ce système tourner une nuit, et le lendemain matin, j'ouvris l'écran de mon ordinateur pour regarder le résultat de toutes ces trajectoires et voir si effectivement elle écrivait des dessins que je pouvais reconnaître. Et en vérité, le dessin que j'ai pu voir à l'écran était loin de ce que j'avais vu jusqu'ici. Compiler ensemble toutes les trajectoires individuelles de chaque vol, créées comme une sorte de grand gribouillage en 3D. Mais de ce gribouillage en 3D, de cet enchevêtrement de traits, ressortait une forme, une silhouette de forme humaine.

Je regardais cette silhouette humaine qui était apparue à l'écran, faite de toutes les trajectoires de vol des drosophiles qui occupaient mon appartement et que mon ordinateur avait su analyser et retranscrire. Sous tous les angles, cette silhouette humaine était là, dans le logiciel. Je pouvais la déplacer comme un dessin en 3D et observer sa pose. Elle était comme semi-assise sur le bord du plan de travail du coin cuisine et semblait regarder par la fenêtre, les bras reposant sur le haut de ses jambes. Il s'en dégageait presque déjà une personnalité, malgré le flou du dessin. Une personnalité contemplative et sérieuse, je dirais. Je pensais évidemment que cette forme était le fruit du hasard, puisque je ne pouvais pas attribuer raisonnablement une telle intention aux petites mouches. J'ai mis le logiciel à tourner quelques heures pour analyser des nouvelles trajectoires de vol et obtenir des nouveaux dessins. Au bout de quelques heures, j'avais suffisamment de tracés, alors je les regardais sur l'écran de mon ordinateur. Et à nouveau, je vis une forme humaine s'y dégager. Elle était au même endroit que la précédente, mais sa tête semblait avoir bougé. Je n'y croyais pas encore tout à fait. Je relançai une analyse d'une heure et obtins encore la silhouette humaine, parfaitement identifiable. Encore au même endroit, à quelques détails près. Comme j'avais conservé chaque relevé, j'ai eu envie de les superposer pour voir s'il y avait des différences entre eux, et si oui, lesquelles. Et entre les trois relevés, la silhouette se déplaçait un peu, selon un mouvement tout à fait humain lui aussi. Les trois images regardées les unes à la suite des autres donnaient une petite animation du déplacement de la silhouette. C'était à l'écran, mon ordinateur l'avait mesuré. J'avais pas d'autre choix que d'y croire maintenant. Et en conséquence, mon regard sur les drosophiles avait changé. Je ne pourrais pas dire que j'avais peur à ce moment-là de partager mon appartement avec un fantôme fait de trajectoires de vol de drosophiles. Au contraire, j'étais comme excité par cette nouvelle rencontre.

Les jours qui ont suivi, j'ai fait le plus de relevés possible. Et avec toutes ces images en 3D, je pouvais constater que la silhouette humaine se déplaçait dans l'appartement. En regardant les images, les unes après les autres, j'avais comme une sorte de petit film en stop motion qui me permettait de la voir vivre à mes côtés, à travers l'écran de mon ordinateur. Pour augmenter la résolution des images, je ramenais encore plus de fruits que je laissais pourrir. Et la quantité de drosophiles augmenta encore drastiquement. Donc j'évoluais dans un nuage de mouches, un bourdonnement léger mais incessant, et une odeur de fruits pourris que je qualifierais aujourd'hui d'insoutenable, mais qui à ce moment-là me choquait pas vraiment. Un matin, alors que je regardais les relevés de la nuit, j'ai vu la silhouette se coucher dans mon lit, à mes côtés. Elle était proche, et je m'en étais pas rendu compte. Elle vivait avec moi dans l'appartement, mais je pouvais l'observer que par le biais de mon ordinateur. Est-ce qu'elle avait conscience, elle, de ma présence ? Un peu instinctivement, j'ai eu envie de lui parler. Alors, au milieu des drosophiles, je répétais en parlant fort des phrases comme « Bonjour, je te vois, est-ce que tu me vois aussi ?» ou « J'ai envie de te rencontrer », etc., etc. Je me suis dit après coup que la silhouette n'était peut-être pas douée de paroles. Mais si c'était le cas, au moins je pourrais l'observer sur les images, peut-être sous la forme d'un mouvement de ses lèvres. Alors après avoir racheté quelques fruits pour nourrir les mouches et lancer de nouveaux relevés, je regardais les dernières images en me concentrant cette fois-ci sur la bouche. Et fidèle à mon intuition, elle bougeait. Alors j'ai voulu lire sur ses lèvres.

Ses lèvres bougeaient toujours selon un même motif. Et selon mes recherches, elle prononçait vraisemblablement le mot « tabouret ». En tout cas, c'était l'hypothèse la plus probable. Je n'avais pas de tabouret dans mon appartement, alors j'ai pris ça pour une demande ou un manque. Donc je suis allé acheter un tabouret et je l'ai posé au milieu de l'espace, en repoussant de mes pieds la purée de fruits pourris et pleine de vers qu'il y avait sur le sol. Sur les nouveaux relevés, la forme humaine semblait pas vraiment se soucier de ce nouveau meuble. Peut-être que le mot n'était pas tabouret, après tout. Peut-être parlait-elle une autre langue. Cet échec de communication m'a rendu un peu las. Rapidement, j'ai pris du recul sur ma situation, et je me suis vu comme si j'étais une personne extérieure à moi-même, là, dans mon appartement, sur un tapis de moisissures et de câbles reliant les caméras, au milieu d'un nuage de drosophiles assez dense pour rendre la pièce carrément obscure, passant la journée devant mon ordinateur à la recherche d'un signe, d'un geste, de ce que je pensais pouvoir être un ami, mais qui n'était en vérité qu'un tas de petites lignes dans un logiciel de modélisation 3D. Alors j'ai relevé la tête, et j'ai pris à nouveau le temps de regarder les petites mouches, en elles-mêmes, sans interface. Et il y en avait tellement, des milliers, peut-être même des millions. Mais qu'est-ce qu'elle pensait de tout ça, elle? Je les voyais s'affairer, aller se coller aux fruits pour manger, se rencontrer dans un coin de mur, s'accoupler en plein vol, pondre dans une vieille pomme, s'envoler à nouveau. Je les voyais faire leur truc de drosophile et je me disais que tout ce temps, la silhouette humaine n'avait peut-être été qu'un leurre, une distraction. Je la voyais sur l'écran, elle était là, mais comment dire? Je crois que je n'avais plus très envie de regarder mon écran,

J'ai passé encore quelques jours avec les drosophiles. Je les aimais bien. Elles étaient franchement de bonne compagnie. Sans pouvoir échanger des mots, on échangeait nos présences, et ça me suffisait. Elles me réconfortaient. Après tout, elles m'avaient fait sortir de ma dépression. Et un jour, pour en finir, j'ai ouvert la fenêtre. Et petit à petit, tout le monde a pris le chemin du plein air.

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bonjour à tous et bienvenue, vous écoutez Lille Radio, son show pour les statues meurtes aussi. Pour le premier opus d'une courte série autour des musiques alternatives en Auvergne-Rhône-Alpes au cours des années 80 et 90 et plus spécifiquement celles liées aux correspondances épistolaires ou autrement nommées mail art et au format cassette, la culture cassette donc en Rhône-Alpes.

va donc louvoyer au sein du catalogue d'artistes, de musiciens, de labels. On entendra donc les musiques de musiciens locaux de la région, mais pas que, aussi des musiciens européens, puisque la scène régionale était très liée à tout un réseau d'acteurs qui étaient dispersés sur le territoire français et européen, et bien au-delà aussi en Amérique du Nord, au Mexique, ou encore au Japon. Quoi qu'il en soit, dans le cadre de cette première émission, ce sera plutôt des musiciens français et européens qu'on mettra à l'honneur. Voilà une sélection non exhaustive, évidemment, il y a énormément de choses. On pourrait y passer des heures. Donc on a dû choisir, en essayant de faire quelque chose de cohérent, de couvrir un petit peu la palette de styles qui était mise à l'honneur à l'époque. Des plages électroniques et synthétiques comme celles qu'on entend maintenant, proches de l'ambiance ou du minimalisme. Au valse new wave. Au funk complètement décalé. Via le dub, le punk,

Cette émission s'inscrit dans le cadre d'un projet de recherche qui est financé et soutenu par la Direction régionale des affaires culturelles, ainsi que la Bibliothèque municipale de Lyon, des membres du musée d'ethnographie de Neuchâtel et du CNRS, que je remercie activement.

premier morceau qu'on a entendu dans cette émission était des Spinoza Sisters, il s'appelait Unfrequency. C'est un morceau qui est paru sur la seule et unique cassette du groupe de Shoreley, qui est un petit village proche de Manchester. Le second, c'était Black December par Contrast, un morceau paru en 1991 sur le second opus des compilations Tribu, d'un label qui s'appelle Dédalier Opéra, qui était le label d'Alain Basso et basé à Annecy, en Haute-Savoie.

entend là l'incontournable In Aeternam Valley, un morceau qui s'appelle Gustave, ou Laurent Pro, donc In Aeternam Valley, raconte la triste histoire de Gustave, un homme ordinaire. Ce morceau est paru au sein de la première série de compilations du label lyonnais Underground Productions, un label qui a été géré par Eric Chabert depuis Mes Yeux d'abord, La Croix-Rousse ensuite. Et c'est une compilation qui a pris comme thématique la valse, le genre musical, et qui ne propose que des réadaptations ou des réinterprétations de ce genre musical.

Unauthorized, c'est un groupe de Melun, dans le sud de Paris, qui comprend entre autres membres Michel Madrange, qui a été une figure fondamentale et incontournable de cette scène, de la scène cassette en France et en Europe, à la fois via ses différents projets musicaux, mais aussi via son label Fraction Studio,

Ce morceau a été publié sur une cassette parue la même année, en 1987 donc, et nommée Waste, qui est en fait la 13e référence du catalogue Organic Tapes. Un label que gérait un homme nommé Didier Gibelin, et qui a été créé en 1986 à Annonay pour ensuite partir s'installer et développer ses activités à Grenoble, en Isère. Sens, c'est l'un des labels les plus intéressants de la région, voire de

Killer Shy, Killer qui n'est autre que Keith Walsh de Port Said. Ce morceau a été compilé en 1988 sur un Various nommé Deux Lapins, paru chez Underground Productions qu'on citait un petit peu plus tôt dans cette émission. Une compilation qui rassemblait des musiciens des groupes comme Dazibao, Frontline Assembly, Klimperé et bien d'autres.

Syndrome Breakthrough Blood. Syndrome, c'est un groupe belge vraisemblablement qui était affilié au label Micrart et qui n'a jamais sorti d'album, mais que des morceaux par-ci par-là sur des compilations cassettes au cours des années 80. Je vous avoue que j'aimerais beaucoup en savoir plus.

Sons of Sam, Nature Makes Mistakes, un morceau paru sur les compilations Sex and Bestiality du label Bain Total de Philippe Fichot aka Deform, qui était basé à Bourg-en-Bresse dans l'Ain. Probablement l'une des plus cultes des compilations cassettes aujourd'hui. Rassemble des groupes comme Hypnobeat, Asmusty Chance, DDA, Oyuki, Oconjugate, Psychic TV, Merzbo, Club Moral, Anton Shield, Vivenza et moult autres groupes considérés comme emblématiques de cette scène musicale.

cette émission. C'est le 8e morceau de cette émission et c'est une référence dont je ne suis pas sûr. Elle provient d'une cassette que m'a prêté Thierry Gallet. Thierry Gallet qui a été une des figures fondamentales de cette scène musicale en Auvergne-Rhône-Alpes. Car il était basé à Grenoble et a eu un label qui s'appelait RR Product et qui a au même titre que Organic Tapes, pour moi, l'un des plus beaux catalogues en Auvergne-Rhône-Alpes et bien au-delà en France aussi. Il officiait par ailleurs sous le nom de Cripur SA en tant que musicien. Et il a eu de nombreux autres alias au cours des années 80, comme Ted et les Terriens ou Hermaphrodisiac. Et puis enfin, il a joué aussi dans de nombreuses formations musicales. Donc on entendra encore beaucoup parler de Thierry Gallet à la fois dans cette émission et puis aussi dans les suivantes.

parlait de Thierry Gallet et on entend justement Cripure SA, un morceau paru sur une cassette nommée Qui vivra verra, qui est la dernière cassette qu'il a sortie en solo. C'est un superbe morceau synth-punk.

continue avec Thierry Gallet, mais sous un autre pseudo, à savoir Ted et les Terriens. Voilà, qui nous offre un superbe dub complètement biscornu, qu'il appelle Persecution Dub, et qui est paru sur la compilation Disco Totem Volume 3 sur son propre label RR Product. Il me semble que cette compilation est sortie en 1988.

Ce morceau qui offre une super synthèse entre le blues américain et la cold wave anglaise est paru sur une cassette, un album sorti en 1990 sur le label d'Eric Chabert, Underground Productions.

Molecular Electronics par Al Seamless et Dilated. Dilated, c'est l'un des side projects de Christophe Pechanas, connu aussi sous Klimper et Los Paranos. Une autre figure incontournable de la scène musicale alternative en Auvergne-Rhône-Alpes, parce qu'il était basé à Lyon et qu'il l'est d'ailleurs toujours. Il a publié des dizaines et des dizaines de cassettes sur plein de labels français et européens au cours des années 80 et des années 90.

Mana ERG Derviche. Mana ERG, c'est le pseudonyme de Bruno De Angelis, un multi-instrumentiste et compositeur italien très actif durant les années 80 et 90. Cette cassette a été autoproduite par Bruno en 1993 sur son propre label BDA, qui sont les initiales de son nom et de son famille. Et puis elle a été republiée la même année par Organic Tapes, le label de Didier Gibelin.

Appel à tous par le manipulateur Jérôme Nottinger et le batteur Richard Antez. Ce morceau est extrait d'une cassette, d'une démo qui n'a jamais été distribuée, qui n'a jamais été entre guillemets commercialisée.

Jérôme Nottinger, c'est une autre figure extrêmement importante de cette scène musicale, puisqu'il a géré pendant 20 ans ce qui était d'abord un label, ce qui est devenu un distributeur, qui était Metamkin, focalisé sur les musiques expérimentales, électroacoustiques notamment.

on écoute un morceau nommé Danse Tribale par Pascal Liguoro. Pascal Liguoro, qui est un compositeur basé à Annemasse en Haute-Savoie et qui a été affilié à partir du milieu des années 80 jusque dans les années 2000 au studio basé à Annecy, le studio collectif Annecy. Ce morceau a été composé au cours des années 90 et n'a jamais été édité, il n'est jamais sorti.

écoute actuellement un morceau de Palo Alto, un groupe composé notamment de Denis Fagerman et de Laurent Pernis. Et ce morceau est extrait d'une cassette nommée Grand Succès d'année, qui est d'abord paru comme une cassette promotionnelle avec une seule face enregistrée, et qui a été publiée par le label de Didier Gibelin, Organic Tapes, en 1992. Et puis une version complète qui est parue la même année, qui a été éditée en CD.

C'est l'avant-dernier morceau de cette émission et c'est un morceau de Rodolfo Misterioso qui est un alias de Rudy Boremans. Militant communiste, musicien et propriétaire vraisemblablement d'un magasin de disques dans les années 80 à Vilvoorde, en Belgique. Il a sorti plusieurs morceaux sur des compilations cassettes, sur des labels répartis un petit peu en Europe, mais notamment belges et français, et puis un album sur Organic. D'après ce que m'a raconté Alain Neff, Rudy Boremans aurait disparu du jour au lendemain sans laisser aucune trace.

termine cette émission avec le Lyonnais Klim Perret ici en solo. Un morceau paru sur un album nommé Au Kiosque et publié par le label EE Tapes d'Eric Van Averey, un autre pilier de la scène cassette belge.

arrive au terme de cette émission, donc j'espère que l'écoute a été bonne, a été appréciable. Je vous donne rendez-vous dans un mois pour continuer cette exploration de la scène cassette en Auvergne-Rhône-Alpes.

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